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tous et à toutes, c'est Eric Petri sur RFL 101 pour vous proposer un jazz feeling, comme chaque semaine, mais un jazz feeling tout empreint de tristesse, il faut bien dire, parce que j'étais beaucoup frappé par toutes les disparitions qui ont frappé la communauté des musiciens. On évoquait Malusi Bango, Michael Steiner, Idir, le chanteur berbère, est disparu tout à fait récemment. Mais il y a aussi d'autres jazzmen comme Elis Marsalis, le père de Winton et Brandon, le Bucky Pizzarelli, le chanteur guitariste, Wallace Roney, le trompettiste qui avait joué avec Charlie Parker et qu'on peut entendre d'ailleurs dans le film que je crois Tavernier avait consacré, ou Clint Eastwood, qui s'appelait Bird, si j'ai bonne mémoire. Mais j'ai pensé consacrer cette semaine à deux autres musiciens de jazz très proches, très différents mais aussi très proches, Lee Konitz et Jacques Pellen, eux aussi frappés par le coronavirus. Lee Konitz, c'est 75 ans de musique, jazzman complètement intégral, hein, de Tristano jusqu'à Brad Mendo. Alors que Jacques Pellen, lui, c'est un musicien qui est parti de la musique traditionnelle bretonne, mais par sa curiosité, a exploré beaucoup d'autres musiques. Et en fait, c'est deux musiciens très très différents qui jouent une musique très différente. Pour ce qui concerne l'essentiel, c'est-à-dire la liberté, l'indépendance, la curiosité, appelez ça comme vous voulez. Et puis, eux aussi, et parallèlement, la passion de l'improvisation. Alors, j'ai intitulé cette émission consacrée donc à Lee Konitz et Jacques Pellen, Corona Blues, hommage attristé, mais hommage fervent à ces deux grands musiciens très proches et très différents. Commençons d'abord par Lee Konitz. Lee Konitz, il avait 20 ans en 1947. 1947, c'est l'explosion du bebop et de Charlie Parker. Et quand on joue du sax alto, c'est pas indifférent de tenter de jouer alors que Parker est à son zénith. Alors dans le numéro de ce mois-ci, de la semaine dernière, je crois, de Citizen Jazz, qui entre parenthèses est beaucoup consacré à Lee Konitz, il y a en particulier une interview du sax alto français, Pierrick Pedron, qui évoque justement cette similarité et le problème que ça pouvait poser à Lee Konitz de jouer en même temps que Parker. Et il dit que Pierrick Pedron rappelle que Parker aurait déclaré « Mais j'en connais un qui a vraiment un discours différent du mien et je crois qu'il deviendra un grand saxophoniste ». Et alors, à ce propos, donc, Pierrick Pedron propose la comparaison entre deux versions d'un thème fétiche de la période bebop, Other Things You Are, en précisant que, à propos du son et du placement rythmique, que celles de Lee Konitz, sont complètement différentes. Alors, écoutons deux versions, donc, de Other Things You Are, d'abord par Charlie Parker et Dizzy Gillespie. C'est un concert absolument fameux, Jazz at Massey Hall, mais très très mal enregistré. Je vous prie d'excuser la qualité de l'enregistrement, comme celle de notre enregistrement au téléphone, entre parenthèses, aujourd'hui. Et puis ensuite, on écoutera donc la version de Lee Konitz avec Lenny Tristano. All Things You Are, Parker, puis Lee Konitz.

Mais je vous ai proposé d'écouter deux versions, vous avez pu le vérifier, très, très différentes vraiment, de ce thème fameux de l'époque bebop, On Things You

d'abord interprété par Dizzy Gillespie et Charlie Parker, qui se promenaient littéralement à travers la mélodie. Et puis ensuite, une autre complètement différente par Lee Konitz, accompagnée au piano par Lenny Tristano. Et les deux enregistrements sont pratiquement de cette époque, hein, 57 ou 58. Vraiment, c'est assez étonnant de voir combien cette musique reste d'une certaine façon intéressante et actuelle. Alors là, on va poursuivre avec donc le Lee Konitz. C'est pour vous faire apprécier sa sonorité dite aérienne ou diaphane, comme vous voulez, l'élégance et l'agilité de son discours. Bien, je vous propose un authentique chef-d'œuvre. Cet extrait de l'album intitulé Lee Konitz rencontre Jimmy Giuffre, saxophoniste, flûtiste, clarinettiste, et auteur des arrangements très souples qui caractérisent l'album. Ce extrait donc de ce Lee Konitz meets Jimmy Giuffre, une composition de Lee Konitz intitulée Palo Alto.

c'était Palo Alto, interprété par, par l'iconite au sax alto. Et avec lui, il y avait trois ou quatre autres saxophonistes. De mémoire, je cite, il y avait Richie Kamuka, Jimmy Giuffre jouait du saxophone, et il doit y avoir, dans l'esprit des Brothers de Woody Herman, je ne sais pas s'il n'y avait pas Serge Chaloff. Bref, qu'on me pardonne, mais la musique était, vous en conviendrez, absolument superbe. Alors, après ce Palo Alto, on va écouter un autre chef-d'œuvre qui a été couronné par 5 étoiles de la revue Downbeat à l'époque. C'était l'Iconis avec son complice et complément Warren Marsh, extrait de l'album, donc l'Iconis rencontre Warren Marsh, une composition de l'Iconis intitulée Sound Lee, et vous le verrez, l'esprit de Lester Young plane tout à fait sur la composition et l'interprétation. Avec l'Iconis et Warren Marsh, Sal Mosca joue du piano, Arnold Fishkin de la contrebasse, de Denzel Best, Jeff Morton, pardon, joue de la batterie. Sound Lee par l'Iconis.

je t'ai proposé donc un autre aspect du génie de Nikonis, il faut bien dire. Hein, c'est un des musiciens importants de l'histoire du jazz, qui, je le disais, avait, d'une certaine façon, aurait pas la fatalité de jouer en même temps que Charlie Parker, mais qui a eu ce génie d'être, tout en jouant du même instrument, d'avoir un parcours complètement différent. Et ce qui le caractérise en particulier pour ce qui concerne la deuxième partie de sa carrière, il a eu lui aussi sa traversée du désert aux alentours des années 70. Mais sur la fin de sa carrière, je rappelle, 75 ans de musique hein, quand même, il a réalisé un très grand nombre de duos, probablement parce que c'était là qu'il pouvait être le plus libre. Alors c'est, en particulier, il a réalisé plusieurs disques en duo avec Marcel Solal, mais également les deux pianistes italiens Stefano Bolani et Marco D'Andrea. Dan Tepfer, le pianiste anglais, a également joué avec lui. Mais l'interprétation que je voulais choisi est une qui est probablement que en France on a beaucoup apprécié et le disque avait eu beaucoup de succès. Cet album s'appelle Toot Suite, c'est avec le pianiste Michel Petrucciani et ils interprètent de concert Loverman, qui entre parenthèses était une composition que Charlie Parker avait illustré par deux versions, l'une complètement tragique, l'autre beaucoup plus abouti ou moins dramatique. Eh bien, Loverman est interprété d'une façon encore complètement différente par Nikonis et Michel Petrucciani. Loverman.

C'était un extrait de l'album intitulé Tout de suite, paru chez le label malheureusement disparu Old Records, le label de Jean-Jacques Puccio, qui montre l'agilité, la qualité et la liberté d'improvisation des deux duettistes, en l'occurrence Michel Petrucciani au piano et Liconis au sax alto. Alors, autre disparu, celui que j'évoquais, qui d'une certaine façon rejoint Liconis par sa liberté et sa curiosité, son souci de découvrir, c'est Jacques Pellen. Jacques Pellen, guitariste, il est né il y a 62 ans à Brest. Il est mort à Brest il y a quelques jours. Il a vécu pratiquement toute sa vie à Ploudalmézeau, un village qui est à 15 km au bord de la mer, 15 km au nord de Brest, au bord de la mer. Mais il a aussi parcouru le monde, en particulier le Moyen-Orient. Et il a réussi, il s'est positionné comme une sorte de passeur entre la musique traditionnelle bretonne et puis le jazz et puis d'autres musiques, comme on va le voir. Alors, je voudrais simplement, pour le présenter, citer son ami Dan Arbraz, le guitariste de Dan Stivell, disait de lui au moment, juste après sa mort. Dixit Dan Arbraz, c'est vraiment trop con, mon ami Jacques. Tu étais pour moi un mystère émouvant, un habitant de ma jeunesse, un questionneur pertinent et enrichissant, un magistral artisan musicien, criblé de ses doutes qui nous font grandir. Une belle personne pour qui j'avais un immense respect et que j'aimais profondément. Un incroyable musicien. Témoignage ému, Dan Arbraz en citant ça était pratiquement en larmes. Témoignage ému et rejoint par celui de Franck Bergerot dans le numéro numérique de Jazz Magazine, qui est très documenté comme toujours et qui lui aussi met un accent entre le côté un peu farouche de Jacques Pellen et la qualité de sa musique. Alors l'illustrer, je vous propose d'écouter extrait de l'album intitulé Celtic Procession, que je vais détailler un petit peu plus tard, une sorte presque d'éloge funèbre, hein, fait par son ami Eric Barré au sax ténor, et puis Patrick Mollard qui joue cette flûte ou cette cornemuse plutôt typiquement bretonne. Et ils interprètent une composition de Jacques Pellen, que les Bretons me pardonnent, ma prononciation n'est sûrement pas juste. Le thème s'intitule « Quartz Landouvez ». Extrait donc de la Celtic Procession de Jacques Pellen, « Gwen Landouvez ».

c'était donc cet éloge funèbre. Enfin, ça sonne comme un éloge funèbre, il me semble, même si évidemment il avait été enregistré il y a quand même plusieurs années par Jacques Pélen et sa procession celtique. Mais ce serait à une erreur, même si la Bretagne et les pays celtes et la musique celte est quelque chose de tout à fait permanent et caractéristique de la musique de Jacques Pélen, ça serait vraiment une erreur que de le réduire à cette seule musique. Lui aussi, un passeur vers d'autres horizons, et en particulier la musique du Moyen-Orient. Je vous propose d'entendre avec un disque qu'il a enregistré avec le drummer Karim Ziad, son ami contrebassiste Étienne Calac. L'album s'appelle Offshore, au bord de la mer, disons, et le thème c'est Clapping. Le clapping, c'est la frappe des mains, est réalisé par ses amis de la procession celtique. Donc Clapping par Pélen, Ziad et Calac. Mm-hmm.

voix, ce clapping n'avait pas grand-chose à voir avec la musique bretonne traditionnelle, même si le début de l'enregistrement, on entend les gens au bord de la mer, la mère de Claude Alvézo, je suppose, domicile de Jacques Pellaine. On va se quitter avec un autre extrait de la Celtic Procession. Alors, je voudrais quand même auparavant rappeler de ce que cette Celtic Procession, c'est en fait un collectif qui réunit des musiciens qui viennent de beaucoup de parties différentes et qui sont tous passionnés par l'improvisation. Dans le disque qui est intitulé Celtic Procession et qui, à certains égards, moi, me fait penser à, vous le verrez, à Pat Metheny, eh bien, avec Jacques Pellaine à la guitare, avec des cordes métalliques, j'imagine, Éric Barèche du sax ténor, Gilles Lamboclet de la basse, Ricardo Delfra de la basse, Peter Gritz de la batterie et des percussions, Jacky Mollard du violon, Patrick Mollard de la cornemuse, et Kenny Wheeler de la trompette. À noter que sur d'autres disques, eh bien, on pourrait entendre Jacques Pellaine, soit avec Didier Lockwood, soit avec Paolo Frézou. Bref, je vous propose d'entendre donc extrait de cette Celtic Procession, la composition qui s'appelle En attendant la prophétie. Et permettez-moi de vous souhaiter à tous un déconfinement qui serait à la fois progressif, efficace et apaisé. À bientôt.

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1: Bonsoir, on est ravis d'être avec Alban Gelé. Bonsoir.
2: Bonsoir.
1: Alors, vous publiez Cher Arbre. Oui. Alors, racontez-nous, vous proposez 6 portraits d'arbres de nos régions.
2: Oui, des portraits d'arbres de nos régions et puis d'un peu plus loin aussi, des arbres qui nous entourent et dont j'aime la compagnie au quotidien. Comme j'ai toujours aimé aussi écrire des lettres, finalement, j'avais commencé par écrire aux animaux et puis j'ai poursuivi avec des lettres aux arbres.
1: Vous avez publié une 20aine de livres.
2: Alors oui, enfin aujourd'hui ça doit faire même...
1: Aux éditions Chêne, plus, mais toujours fidèle voilà. Aux éditions
2: Alors,
1: Chêne.
2: Alors il y a Esper Lehette, Chêne, Jacques Brémond, Le Castor Astral, voilà, Rue du Monde du coup aujourd'hui.
1: Cher Arbre, c'est votre 4e livre aux éditions Esper Lehette.
2: Esper Lehette, c'est une maison d'édition qui a un certain, voilà, qui est bien implantée. C'est une maison d'édition qui est en Belgique et qui publie depuis longtemps des... Alors, la particularité, c'est que justement, elle n'a pas d'étiquette. C'est ni étiquetée poésie, ni étiquetée adulte, ni étiquetée jeunesse. C'est un petit peu, c'est très ouvert. Il y a une grande place aux artistes. Il y a toujours la présence d'images dans tous les livres. C'est une maison que j'aime beaucoup.
1: Dans le cadre du Printemps des Poètes de Tours, vous êtes invitée là pour la première fois ?
2: J'ai déjà été invitée à Tours il y a, je crois, même une quinzaine, voire plus, une quinzaine d'années. Également par Roselyne Texier, qui s'est toujours occupée de poésie à Tours.
1: J'avoue en tout cas, cette année, le thème, oui. La poésie volcanique. Et vous rendez hommage à la nature, aux vivants. Et tout ce qui nous entoure, en silence.
2: Toutes les formes de vie finalement, parce qu'on a toujours tendance à parler de la forme humaine, mais il y a tellement d'autres formes du vivant et c'est vrai que...
1: Quel est votre arbre préféré par exemple ?
2: C'est dur de choisir parce qu'il y a beaucoup d'arbres que j'aime. Je pense au peuplier là tout de suite parce que j'aime bien le bruit du vent et dans les feuilles et c'est un arbre qui frétille comme ça et qui en ce moment n'a pas encore repris ses feuilles là. Mais j'aime aussi le cerisier, j'aime aussi le saule, j'aime aussi le laurier. Enfin finalement, je les aime tous.
1: Et vous faites un bref portrait de leur histoire alors ?
2: Alors bah finalement, je me suis pas mal documentée. J'ai lu des choses sur les arbres, des livres, des essais.
1: Leur provenance aussi.
2: Voilà, ouais. Ça peut être leur provenance, ça peut être leur histoire, ça peut être...
1: Leur vertu.
2: Des vertus, leur symbolique, enfin plein de choses passionnantes que j'ai découvertes aussi grâce à l'écriture de ce livre finalement, parce que je ne connaissais pas grand-chose aux arbres.
1: Il y a des mythes associés aussi aux arbres.
2: Oui, c'est ça, ouais. Les mythes, les légendes, il y a tellement de choses. Après, j'ai une première période d'écriture où j'ai pris des notes. Enfin, j'ai essayé de restituer des informations scientifiques, symboliques, mythologiques, dans une langue peut-être un peu poétique.
1: Je vais vous laisser avec vos lecteurs.
2: Ben, merci beaucoup.
1: Qui sont venus nombreux pour le Printemps des Poètes. D'accord. À la librairie La Boîte à Livres. Au revoir.
2: Au revoir.

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0: Bon, je t'écoute, c'est DRF Alcerin, je suis en compagnie de Philippe. Bonjour Philippe.
1: Bonjour Abdel.
0: Et Psycho Choisir présente des chroniques consacrées cette fois-ci frais bancaires. Donc le hold-up légal du siècle. Question simple, pourquoi nos banques ont-ils décidé de devenir nos pires colocataires?
1: Parce qu'elles nous prennent en moyenne 215 euros par an, tu te rends compte, sans jamais faire la vaisselle, hein, comme colocataire. Plus sérieusement, le problème vient d'offres bancaires aussi claires qu'une notice de montage suédoise. En option, pack, sous-pack et frais cachés. Beaucoup de consommateurs se trompent d'offres et paient trop. Et ça, les banques ne s'en plaignent pas.
0: Donc, si je comprends bien, on ne comprend rien.
1: Exactement. Et ça se complique encore dès qu'on parle de transfert d'argent à l'étranger. Là, les frais de conversion monétaire sont tellement discrets qu'on les repérerait facilement avec une loupe ou un chien policier. Résultat, tu envoies 100 euros, mais le destinataire n'en reçoit que 92. Et personne ne sait vraiment pourquoi, sauf ta banque.
0: Mais les frais de découvert, c'est le boss final, donc ?
1: Oui, 6,7 milliards d'euros par an en frais d'incident, tu imagines. On est plus proche du jackpot du casino que du service bancaire. Et surtout, ce sont des clients les plus modestes qui payent le plus. Les banques ont inventé la solidarité inversée. Tu galères ? Parfait, ça te coûtera plus cher. Et ce qui est fou, c'est que ce fameux frais d'intervention ne sont même pas justifiés. Les coûts de traitement sont déjà couverts. Donc clairement, c'est du bonus.
0: Et certains banques refusent toujours d'ouvrir un compte.
1: Oui, alors qu'un compte bancaire aujourd'hui, c'est comme l'électricité et l'eau, indispensable. On ne peut pas sérieusement laisser des consommateurs à la porte du système financier, c'est archaïque.
0: Alors Philippe, ce que vous demandez pour arrêter ce cirque?
1: Alors, UFC Que Choisir a exigé trois choses. Un service bancaire universel pour que l'ouverture de compte soit un droit réel, pas une loterie. Une transparence béton avec des plaquettes tarifaires compréhensibles, enfin, parce que c'est pas toujours le cas. Un nettoyage des frais abusifs, plafonnement des frais d'incident, suppression des commissions d'intervention, règles claires pour les clients les plus fragiles. Et pour le transfert international, plafonnement, transparence totale et plus de frais imposés aux bénéficiaires.
0: Donc, si je résume, les banques doivent arrêter de jouer à qui veut ruiner mon compte.
1: Exactement, et qu'elles fassent leur métier, mais sans nous faire payer la chaise, la table et l'air ambiant.
0: C'était Philippe, chronique proposée par Yves Psycho Choisir, présentée par Philippe. Cette chronique était consacrée aux frais bancaires. Merci Philippe et à très bientôt sur les ondes RFL 101.
1: Merci Abdel.

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0: Bon, je t'écoute d'RFL 101, je suis en compagnie de Sonia. Bonjour Sonia.
1: Bonjour.
0: Et Elisabeth. Bonjour Elisabeth.
2: Bonjour.
0: Le 17 octobre, vous organisez la 4e édition d'Octobre Rose à Notre-Dame-Douai. Comment est venue l'idée de participer? Parce que c'est un événement national.
1: Alors en fait, Sonia et moi, on est danseuses à nos heures perdues. Du coup, on a dansé plusieurs années pour d'autres événements Octobre Rose. Et on s'est dit qu'il était temps d'en promouvoir un aussi sur notre commune. Parce qu'il y avait des petites actions, mais pas de grandes journées comme ça dédiées à Octobre Rose. Avec le soutien de la municipalité de Notre-Dame-Douai, nous avons du coup monté cet événement avec notre association, les ACO, Association Culturelle Oésienne à Notre-Dame-Douai. Et ça permettait en même temps de pouvoir mettre en avant nos activités bien-être, qui sont un petit peu moins mise en avant tout au long de l'année, puisqu'on a surtout beaucoup de projets artistiques autour de la musique et de la danse.
3: Alors, c'est une grande journée ouverte à tous, aux personnes touchées et aux personnes non touchées, les accompagnants. Les ACO, notre association, n'est pas dans le champ médical et elle se place sur l'accompagnement et le bien-être, le prendre soin de soi et la prévention. Ce qu'on a voulu faire avec le Village Rose en donnant cette nouvelle dimension, c'est qu'on veut créer vraiment un écosystème collectif dans lequel les personnes qui proposent du bien-être, les associations, tout le monde puisse évoluer et toutes les stands d'information et de prévention, tout le monde puisse évoluer dans un lieu d'échange et de partage tout au long d'une journée. Donc cette journée, c'est une grande journée d'atelier de bien-être ponctuée par un spectacle de musique et de danse le soir et on va pouvoir développer ça.
0: Vous participez d'une manière ou d'une autre avec différentes actions. Et là, cette année, il y a le Village Rose, il y a aussi le soutien de la ville de Notre-Dame-Douai. D'ailleurs, la majorité des municipalités y participent.
1: Oui, tout à fait.
0: Donc, parce que c'est une cause nationale. Malgré l'avancée de la médecine, malgré on peut prévoir et aussi faire de la prévention, mais pourquoi nos compatriotes, ils n'ont pas cette information-là? Même on trouve parfois, malheureusement, des gens qui ne sont pas au courant qu'il faut tous les deux ans, je pense, oui, d'aller consulter.
1: Alors, je pense que c'est l'idée qui a été développée autour d'Octobre Rose, c'est de créer un concept, d'ailleurs, qui est des fois un petit peu controversé, parce qu'on en fait beaucoup de communication, beaucoup de business. Mais le premier message, c'est avant tout de pouvoir promouvoir au grand public la prévention du cancer du sein. Donc, à travers notre journée du Village Rose, on a voulu aussi aider des associations qui sont locales, qui, elles, accompagnent les personnes qui sont touchées par le cancer du sein, avant, pendant et après, puisqu'en fait, on parle beaucoup prévention, justement, comme on l'a dit, même s'il y a encore du chemin à faire, on parle beaucoup traitements médicaux, mais on ne parle pas beaucoup de l'après, et surtout de comment je vis avec un cancer, ou après un cancer, comment je retrouve ma confiance en soi, comment je retrouve ma féminité, ou pas que ma féminité, parce que les hommes sont aussi touchés, mais surtout comment je retrouve une place dans la société, quel temps pour moi j'ai pour retrouver bien-être, confiance et pouvoir partager tout ça avec d'autres personnes qui sont également touchées.
0: Donc vous souhaitez faire de cette journée un moment de partage et de solidarité. Parlez-nous d'un événement dans ce projet-là qui vous tient à cœur.
3: Un studio photo avec notre partenaire historique, le club photo de Notre-Dame-d'Oué, le MIST. Nous faisons depuis la première édition un studio photo intimiste réservé aux personnes touchées par le cancer, hommes ou femmes, avec une mise en scène en lumière, avec des accessoires, des jeux de lumière. La personne peut venir accompagnée d'une autre personne pour se sentir à l'aise et c'est une manière de se réapproprier son image, de se voir autrement, de se voir belle, de se voir féminine ou masculin et malgré la maladie actuelle ou passée. Mmh. Ça, c'est un des événements forts, on en a d'autres.
0: Pour vous, Elisabeth, pour avoir un petit compliment.
1: Et la soirée qui vient compléter cette grande journée, parce que déjà, on aura eu beaucoup de moments de bien-être et on finit avec un moment artistique et festif, où on a plein de groupes locaux de danse et de musique qui viennent participer et où on finit cette journée comme on a envie finalement qu'elle soit tout au long de la journée, c'est-à-dire tous ensemble, où on crée un nœud, le ruban d'Octobre Rose, humain, avec l'ensemble des participants, des bénévoles, la municipalité, les photographes, et du coup, ça vient conclure cette journée collective.
0: Je rends hommage aussi à travers ces actions, à travers aussi les bénévoles et puis aussi les associations qui se démènent pour aussi participer et animer le territoire. Donc, Elia, comment vous sentez la participation des professionnels et des habitants pour adhérer à cet événement ? Est-ce que vous sentez que les gens ils sont plus volontaires?
1: Ils sont très ouverts quand on leur parle du projet. Ils sont très intéressés et curieux du projet. Ils sont encore un petit peu timides parce que effectivement on parle maladie, on parle traitement et ils se sentent pas forcément concernés. Mais l'idée de cette journée, c'est aussi à travers le don de participation, la somme qui est reversée à une association, pouvoir aussi prendre du temps pour soi, même si on n'est pas malade. Dans cette société qui vit à 10 000 à l'heure, et on a une journée pour se poser et prendre du temps pour soi et s'écouter.
3: Et je rajouterais, comme on n'est pas dans le versant médical, on est dans le versant accompagnement et bien-être, on essaye de mettre de l'humour aussi pour dédramatiser tout ça. Des exemples, il y a des bonbons qui sont sur place, c'est des bonbons en forme de sein que les gens peuvent prendre. On a un partenariat avec la boulangerie de Notre-Dame-d'Oué, les miches de la boulangère en pain. Et cette composition était à sous-peser. Les gens mettaient, moyennant 2 euros, mettaient le poids estimé. Et le soir, la personne qui s'en rapprochait le plus gagnait la composition. On apporte quelque chose de plus léger sur cette maladie qui est grave.
0: Priorité au cancer du sein pour sensibiliser les femmes.
3: Les consulter pour donc on va avoir une sage-femme qui va faire des conseils en autopalpation.
1: Il y a une socio-esthéticienne, on a de la documentation aussi sur l'après, sur par exemple des tatouages au niveau mammaire pour simuler une reconstruction ou du moins masquer une cicatrice qui est un petit peu laisse des traces. On va avoir aussi des prothésistes capillaires, des vêtements adaptés,
3: lingerie adaptée.
1: Donc on essaye de faire découvrir au grand public aussi tout ce qui peut être mis en place et tout ce qui peut être connu.
0: D'accord, donc au-delà de la sensibilisation au cancer, vous souhaitez aussi rompre l'isolement des personnes concernées. Quel message aimeriez-vous transmettre aux personnes touchées par la maladie et leurs proches ?
1: Qu'elles ne sont pas seules. Qu'elles peuvent être accompagnées. C'est d'ailleurs parce qu'on organise cette journée-là, mais en fait, elle n'est pas. Tous les dons sont reversés. On a choisi une association bien en particulier, puisque ça sera reversé à l'association Au sein des femmes de Tours, qui, elle, organise justement tout au long de l'année des ateliers aussi bien-être, des escapades, des journées, pour que toutes ces personnes qui sont touchées, toutes ces femmes, puissent retrouver du lien social et puissent prendre du temps pour elles, parce que je crois que c'est vraiment le maître mot de cette journée et de cette action.
3: Et sur un autre versant, je rajouterais, on a une phrase qu'on aime beaucoup dans notre association en tant que bénévole, c'est quand on donne, on reçoit au centuple. Cette grande journée, elle est organisée que sur la base du bénévolat. Notre bénévolat dans la construction de ce projet et dans le développement de tout ce travail pendant 6 mois pour préparer la journée de cette 4e édition, mais également tous les prestataires, tous les exposants, tous les intervenants, tous les groupes de danse, tout le monde participe bénévolement pour donner de leur temps pour cette cause.
0: Mmh. Enfin, pourquoi faut-il absolument venir retrouver le samedi 17 octobre au complexe d'Osea, donc le lieu? C'est le complexe Osea, c'est ça?
3: À Notre-Dame-d'Oué, oui.
0: À Notre-Dame-d'Oué. Donc, qu'est-ce qu'on peut leur dire pour venir y participer? Parce que d'une manière ou d'une autre, on est touché par cette maladie.
1: Le village rose, c'est pour ça qu'on l'a renommé comme ça. C'est qu'on veut que ça soit, comme disait Sonia tout à l'heure, un écosystème, un lieu où on vit tous ensemble, où il se passe des choses, où on le partage. On a la chance d'avoir des intervenants de qualité, des actions qui sont menées qui sont de qualité, et aussi des partenariats qui sont importants. On a notamment une artiste qui est bien connue sur la population tourangelle, qui est Laurence Dréano, qui fait beaucoup de sculptures de femmes, qui nous prêtera une sculpture, qui viendra aussi décorer l'espace. Et en plus, on aura une de ses œuvres d'art qui sera vendue aux enchères le soir. Et donc tout ça, ça permet de ramener de l'argent à l'association bénéficiaire. Et d'où on vienne, le peu de temps qu'on peut avoir, si on peut passer dans cette journée et participer à une des nombreuses actions, on aura justement contribué à Octobre Rose sur le plan local, mais un petit peu plus large aussi.
3: Et je rajouterais, venez prendre le temps, d'arrêter le temps, de vivre, de se faire du bien, ensemble.
0: Échanger, se faire du bien, voilà. Et puis aussi de s'intéresser pour expliquer aussi à d'autres qui ne peuvent pas être là. Donc, est-ce qu'il y a un site internet ou les réseaux sociaux?
1: Oui, la journée, elle est au prix de 15 euros. C'est un prix unique qui donne l'accès à l'ensemble des activités et des actions qui sont proposées. C'est-à-dire qu'on peut venir pour une seule activité, comme on peut profiter de tout au long de la journée. Pour ce prix unique, qui donne aussi accès aux beaux t-shirts que vous voyez derrière nos micros. Et du coup, vous pouvez vous inscrire sur notre site aco-asso.fr, rubrique Octobre Rose, le village rose, ou directement sur Hello Asso en cherchant Octobre Rose ACO.
3: Et le spectacle le soir, la soirée de clôture, elle est au chapeau.
1: Du coup, on vous propose le titre Rose du collectif Octobre Rose, qui est un titre justement collectif, comme son nom le porte, et qui reprend bien les paroles de cette action ô combien importante.
0: Merci. Merci à vous. Merci Elisabeth, et à très bientôt sur les ondes d'RFL 101. Merci à vous.

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1: Bonjour à toutes et à tous. 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

0: En désacralisant la nature, nous avons pris possession de ses richesses et nous nous sommes placés au-dessus des lois fondamentales. La pensée cartésienne a conduit à l'industrialisation du monde et au modèle économique qui en découle. Selon cette pensée, la nature n'est pas un être vivant et peut être manipulée à volonté. L'homme a réduit la nature, la nourriture, l'eau et bientôt l'air à l'état de marchandise. Vandana Shiva envisage deux axes pour la sortie de cette impasse. Considérer la nature comme le pilier central qui maintient la vie sur Terre, confier aux humains la gouvernance des entreprises pour reconstruire du sens par le moyen d'une économie locale. De cela découle un impératif de recomposer notre impact écologique. Dans le voyage intérieur, la série d'émissions de messages de vie MES Plus Loin Sage, c'est en collaboration avec la revue Happiness que nous avons eu la chance d'approcher Vandana Shiva, physicienne quantique et activiste.
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2: Quel a été le premier événement précis qui vous a poussé à l'action ? Vous savez, enfant, j'ai décidé très tôt de devenir physicienne. C'est Einstein qui m'a inspirée dans cette voie, mais je me plaisais à être une solitaire et je ne pensais pas vraiment qu'en dehors de me servir de mon cerveau, j'aurais à faire quoi que ce soit d'autre. Je pensais que je prendrais un bout de papier, résoudrais des équations, m'amuserais, car ça me procurait beaucoup de plaisir en effet. Je devais partir pour le Canada et pour poursuivre mes études doctorales et j'ai voulu d'abord visiter mes forêts et ruisseaux préférés avant de partir. Je me suis donc rendue là où j'avais marché dans la forêt de chênes et la forêt avait disparu. Là où je m'étais baignée dans le ruisseau et le ruisseau n'était plus qu'un filet. Et c'est ça qui m'a vraiment secouée, car c'était... Je faisais tellement partie de ces forêts et de ces ruisseaux que c'était comme si j'avais été moi-même violentée. Dans mon cœur et dans mon esprit, j'ai fait le serment de faire tout ce qui est en mon pouvoir pour stopper cela.
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0: Vandana Shiva.
1: I will do everything. But where do I begin? I'm going off to...
2: Mais par où commencer? Je partais au Canada. Alors j'ai commencé à en parler autour de moi et j'ai découvert ce mouvement incroyable qui s'appelait Chipko. Des femmes venaient étreindre les arbres, alors je me suis dit que je reviendrai chaque fois que j'aurai des vacances. J'obtiendrai mon doctorat, mais je reviendrai dès que je le pourrai. Ainsi, je rentrais chaque hiver et chaque été pour travailler en tant que bénévole. Bien sûr, ces femmes connaissaient tout. Elles savaient pourquoi elles défendaient la forêt. Elles étaient organisées. 10 ans durant, elles se sont battues avec leur amour à travers l'étreinte. C'est à ma connaissance le premier mouvement du monde, au monde, qui a dit « Nous aimons tellement la forêt et nos arbres sont comme notre mère que nous allons courir les étreindre. Nous nous opposerons à votre hache, mais pas avec une autre hache, pas avec une hache plus grande pour vous abattre, juste pour protéger l'arbre. » C'est cet acte d'amour, bien sûr, qui a été ma source d'inspiration. C'est pour ça que j'ai embrassé l'action radicale et non violente. Mais il y avait deux choses que ces femmes ne savaient pas faire et auxquelles j'avais, moi, été formée. Je savais parler anglais et malheureusement, la langue du pouvoir dans le monde, c'est l'anglais. Pas l'hindi, pas le bengali, pas le tamoul. Et ma deuxième arme, c'était le discours scientifique. Je savais comment élaborer des graphiques, je savais comment mettre des chiffres sur les choses. Alors elle me disait pourquoi il ne fallait pas abattre telle forêt, en quoi cela l'affecterait, affecterait telle ou telle rivière. J'élaborais les graphiques, j'établissais le rapport pour elle. C'est cela qui a abouti à une interdiction de l'exploitation forestière en 1981. La première fois dans l'histoire qu'une action montée par amour a changé une politique. Amen.

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1: Aujourd'hui, les forêts de l'Himalaya ont le statut de forêt protégée, de forêt qui gère nos rivières et nos sols, et non des mines de bois d'exploitation. Ça, c'était la première action. La deuxième, c'est lorsque je menais un grand projet de recherche pour les Nations Unies portant sur les conflits sur les ressources. J'étais parmi les tout premiers écologistes à étudier la façon dont bon nombre de conflits trouvent leurs origines dans des conflits sur les ressources. Et au milieu de cet énorme programme, il s'est produit deux événements dans mon pays. Le premier était que la violence a éclaté dans l'état du Punjab. Punjab veut dire terre des cinq rivières. Punj, c'est cinq. Ab, c'est eau. Très fertile, très riche. C'est là où les Américains ont forcé l'Inde à mettre en place un système d'agriculture chimique au nom de la révolution verte. Or, j'ai toujours soutenu que cette révolution n'était ni verte ni révolutionnaire. La révolution verte a obtenu le prix Nobel de la paix. La thèse en était la suivante. La révolution rouge se développe en Chine. Nous allons obliger l'Inde à prendre une autre voie. Nous allons la contraindre à prendre la voie commerciale. Nous allons la faire prospérer et elle aura la paix au moyen de la prospérité commerciale. Aussi, toute la logique de la révolution verte était de vendre des produits chimiques, de vendre des semences, d'obliger les agriculteurs à vendre leurs récoltes. En 84, le Punjab était en proie à la violence et 30 000 personnes ont été tuées. Mais la violence n'était pas au sein de la société. Elle visait les centres d'agriculture industrielle, les barrages, les banques de semences, les centres du pouvoir. Les agriculteurs avaient dit à cette époque, lorsque nous ne pouvons pas choisir nous-mêmes ce que nous cultivons, lorsque nous ne pouvons pas choisir comment nous le cultivons, ni décider du prix auquel cela se vendra, quand nous ne pouvons même pas décider que quand l'eau de nos rivières atteindra nos champs, alors nous sommes réduits en esclavage. Et ce système d'agriculture est devenu un système esclavagiste. Nous réclamons notre liberté. Bien entendu, le point de vue déformé du monde entier était que tout ça concernait le séparatisme religieux. C'est faux.
2: A gas leaked from a pesticide plant in the city of Bhopal.
1: Cette même année, il s'agissait du 4 juin pour le Punjab. Le 2 décembre, il y eut une fuite de gaz dans une usine de pesticides dans la ville de Bhopal. Elle a tué 7000 personnes sur le champ cette nuit-là. Une nuit d'hiver froide. Depuis, des milliers d'autres sont morts, des centaines de milliers d'enfants sont nés infirmes. Mais en 84, entre les événements du Bhopal et du Punjab, je me suis dit que quelque chose clochait dans l'agriculture. Et j'ai dit à l'ONU, il faut que j'enquête. Car c'est un conflit que nous ne remarquons même pas. Alors j'ai fait une étude et ensuite j'ai fait ce serment. Je vais me pencher sur le système d'agriculture non violent.
3: Mesdames et messieurs, approchez, approchez. On recrute. Le moment est venu que nous nous réveillons, que nous nous élevions tous ensemble pour la nature, pour...

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0: Mesdames et messieurs, approchez, approchez. On recrute. Le moment est venu que nous nous réveillons, que nous nous élevions tous ensemble pour la nature, pour l'amour de nos animaux, pour l'amour de nos plantes et de tous nos végétaux. Mais tous unis, nous sommes un. Nous pouvons, nous voulons, nous allons changer le monde.
1: Vandana Shiva.
2: En
3: 84, j'ai pris cette résolution. En 87, j'ai été invitée à une réunion où la troisième génération d'activisme sur les semences était en quelque sorte placée face à moi. Et où les entreprises qui avaient introduit les produits chimiques disaient « Nous ne gagnons pas assez d'argent, nous devons gagner plus d'argent. Nous pouvons gagner plus d'argent grâce à l'ingénierie génétique en changeant les lois de sorte que les semences deviennent notre propriété intellectuelle. » Et par ce biais, nous pouvons percevoir des redevances des agriculteurs et nous pouvons nous assurer que les agriculteurs ne gardent pas leurs semences, car s'ils les conservent, ils n'achèteront pas les nôtres. Et afin de garantir que de telles lois soient mises en place, nous avons besoin d'un traité international, le fameux GATT, lequel est devenu l'OMC.
4: Féron Jaco, donnez-vous. Donnez-vous, sonne le matin, ding-dang-dong, ding-dang-dong.
2: So my activism on the seed.
3: Donc mon activisme pour protéger les semences, mon activisme contre l'OMC, le libre-échange, et mon activisme contre l'illusion que ce sont les humains qui créent la vie. Nous pouvons trafiquer la vie, nous pouvons y ajouter un gène toxique, mais la semence n'est pas une machine qu'on fabrique. Ainsi que mon suivi de ce qui s'est passé réellement avec l'ingénierie génétique. Comment les semences performent-elles? Que font les entreprises? C'est là que j'ai développé les trois pans de mon activisme. Ce sont donc les forêts et les rivières, ce sont les morts du Punjab et du Bhopal, et puis ces illusions, les grandes illusions de la création.
0: Mesdames et messieurs, approchez. On recrute. Le moment est venu que nous nous réveillons, que nous nous élevions tous ensemble pour la nature, pour l'amour de nos animaux, pour l'amour de nos plantes et de tous nos végétaux. Mais tous unis, nous sommes un. Nous pouvons.

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1: Jiji kata gelang, dumi kata takeda da da. 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
2: So we talked about it a little bit with the Veda.
3: Nous avons un peu parlé du Veda, mais je voulais vous demander ceci. Quel est le rôle de la spiritualité dans votre propre vie et dans votre action?
4: Well, you know, for me, spirituality is not a consumer product.
3: Vous savez, pour moi, la spiritualité n'est pas un produit de consommation. Je ne l'ai pas acheté. J'ai grandi avec, à la fois parce que je viens d'Inde, mais aussi parce que ma famille était profondément spirituelle. Ma famille n'était pas religieuse. Nous ignorions totalement les rites et tout le reste. Et nous ignorions jusqu'à l'idée même de la différence. Qu'on puisse être différent juste parce qu'on est hindou ou musulman, mais elle était très spirituelle.
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0: Vandana Shiva.
1: But they were very spiritual and I grew up in a time.
2: Et puis, j'ai grandi à un moment où tous les maîtres spirituels de notre époque étaient non seulement encore en vie, mais vivaient dans la région. J'ai grandi à Dehradun, qui est proche de Rishikesh, et donc de Swami Shivananda. Et notre propre gourou, Sungar Singh. Vous comprenez, c'est ainsi que nous passions nos week-ends. Aller les écouter. C'était comme respirer l'air. La spiritualité, pour moi, c'était l'air même que je respirais. Mais chaque fois qu'il y avait une crise...
0: Vandana Shiva.
2: On devient plus conscient que ça constitue l'ultime réservoir. Je me souviens d'une fois où mon fils jouait, j'étais en train de lui faire des pakoras, et il a glissé, il est tombé, et il a perdu connaissance. Il est resté un moment dans le coma, il ne réagissait plus à rien. J'avais vraiment terriblement peur que j'étais en train de le perdre. Et je me souviens que mon père m'a simplement tapoté le dos en me disant « C'est dans ces moments-là que notre force spirituelle est mise à l'épreuve. Ça va aller. » Et bien sûr, la vie pour moi, c'est pas facile. Je vis des moments de bonheur, mais comment cultiver le bonheur au sein d'une vie âpre qui nécessite un véritable courage? Car je m'attaque à des grandes puissances qui sont aussi des puissances brutales. Elles ne souhaitent pas seulement votre malheur, elles souhaitent votre disparition. Et puis en tant que femme, il y a beaucoup d'insécurité dans notre monde, beaucoup d'aspects cachés du patriarcat. Et c'est toujours le noyau spirituel qui enseigne le chemin à suivre pour continuer à être soi-même dans la paix, dans la non-violence. Et pourtant, avec la résistance et la force de ne pas se laisser exterminer.

0: Avez-vous confiance en l'avenir ?
1: I'm not confident.
0: Je ne suis pas confiante dans un sens théorique. S'il fallait me borner à simplement élaborer tous les graphiques de la destruction générale qui nous entoure, il ne s'agirait que des graphiques dits en crosse de hockey. Les gaz à effet de serre, crosse de hockey. Le capitalisme de clientèle, crosse de hockey.
1: Depression, hockey stick.
0: Toute forme de dépression, crosse de hockey. Problèmes neurologiques chez nos enfants, crosse de hockey. Si on regarde un tel graphique, et si j'étais déterministe, je dirais aucun espoir. Car c'est à 99% ce phénomène exponentiel. Or, premièrement, je suis physicienne quantique, et deuxièmement, je suis activiste. En tant que physicienne quantique, je sais qu'on a tort de supposer qu'il n'y a qu'une seule trajectoire. La trajectoire peut changer en fonction de ce qu'on fait. Donc oui, d'énormes quantités de gaz à effet de serre. Mais si nous plantons des jardins partout, nous pouvons prendre tous ces dioxydes de carbone et le mettre dans le sol. Et nos enfants seront des enfants heureux en cultivant la nourriture. Et nous résoudrons ainsi le problème le plus important de notre époque, qui semble tellement hors de notre portée. Car lorsque nous ne mesurons qu'en termes de parties par milliard et de parties par million, ça n'a pas l'air d'être quelque chose qu'on puisse attraper. Mais lorsqu'on dit « mais c'est du carbone, ça ne devrait pas se trouver dans l'air, dans de telles quantités, ça appartient au sol », et là-dedans, j'ai un petit rôle à jouer. Mes mains, mon cœur, mon esprit, avec les semences et les sols, ont une solution à ce gigantesque problème. Et puis, les données sont tellement parlantes. 50% des GES proviennent de l'agriculture chimique. 100% de la solution pourrait venir de l'agriculture écologique, qui fournit également à nos enfants de la bonne et saine nourriture, qui fait de nos agriculteurs restent sur leurs terres, de sorte que nous avions des communautés florissantes et non des villages abandonnés, et non des agriculteurs qui se suicident. Vous savez, quand j'ai commencé à m'occuper des semences, j'ai entendu ces gens dire « Quand tout sera fini, nous serons cinq et il n'y aura plus aucune semence qui ne sera pas génétiquement modifiée, qui ne sera pas brevetée. » J'ai dit « Nous préserverons des semences. » Aujourd'hui, il s'agit de quatre cultures, trois sociétés, et quoi ? Environ 7 ou 8 pays. Le reste est sans OGM, le reste est non breveté. Et les banques de semences que nous avons créées partout ont créé un autre avenir. Si donc nous nous étions penchés uniquement sur ce que disait Monsanto, je serais au désespoir. Or, je me suis penchée sur ce que disait Monsanto et je me suis demandé quel est mon devoir. Puis je l'ai fait. Et aujourd'hui, il existe deux avenirs. Et l'avenir le plus heureux des deux, c'est l'avenir qui protège les semences et qui permet à la diversité de s'épanouir et à la bonne nourriture de pousser partout. Et là, on va de même dans tous les domaines de la vie.
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0: Écologiste, écrivain et militante féministe indienne, Vandana Shiva est une héroïne de la protection des semences et de la forêt. Elle revient dans Le Voyage intérieur, la série d'émissions de messages de vie, MES plus loin sage, en partenariat avec la revue Happiness.
1: We are.
2: Nous sommes.
1: Interconnected, we are one.
2: Reliés les uns aux autres, nous ne sommes qu'un.
1: And when you aren't separate.
2: Et c'est des choses que nous ne pouvons pas séparer.
1: From all the others, it could be
2: que ce soit les plantes, les insectes ou les êtres humains, le futur à venir ou le passé disparu.
1: Future that has to come or the past that has gone. Then what binds you in your togetherness is love.
2: Ce qui nous unit ensemble, c'est l'amour.
1: For me, love is basically.
2: Pour moi, l'amour est inconditionnel. Autrement, il ne serait que transaction et devrait porter éventuellement un autre nom. L'amour est une forme de don inconditionnel. C'est ce que, par exemple, je ressentais pour mes parents quand j'étais enfant et qu'ils étaient encore en vie. C'est l'émotion éperdue que j'ai éprouvée à la naissance de mon fils, qui est maintenant adulte. Et c'est aussi ce sentiment qui me donne l'énergie de continuer, maintenant depuis 50 ans, que je protège la forêt, la terre, les graines, la nature.

0: Écologiste, écrivain et militante féministe indienne, Vandana Shiva est une héroïne de la protection des semences et de la forêt. 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
1: Lorsque nous sommes reliés au travers de l'amour inconditionnel et la compassion, la passe à travers la vie.
2: Peace is what you radiate and peace is what you feel.
1: Ça vous irradie. Ça irradie ce que vous ressentez.
2: Creating peace, because I think all,
1: être dans la paix,
2: all violence and
1: créer la paix,
2: of peace and all conflict,
1: parce que je pense que toutes les violences, c'est l'absence de paix.
2: So, all violence
1: et les conflits viennent de l'illusion d'une séparation. Donc, toute violence contre la terre vient du fait que l'on croit être séparé de la nature. L'idée d'être les maîtres et des concurrents. Et la violence contre les gens vient de la même idée de division humaine. On met la couleur de peau, la religion, peu importe, etc. Et nous sommes tellement bons à créer cette division, c'est-à-dire à découper les choses, qu'elles deviennent conflictuelles. Et toutes ces choses produisent non seulement des conflits entre l'homme et la nature, mais aussi le système, la croyance dans notre monde comme l'économie, la production. Et ça laisse des conflits. Et tous les conflits que j'ai étudiés, c'est à propos à la fin de ce qu'on fait finalement à la Terre.
2: Well, I think for 200 years, a very deliberate creation of a certain way of seeing.
1: Je crois que depuis 200 ans, une vision, disons, libérale a été cultivée au nom de l'économie et de la science et va main dans la main avec la recherche, par exemple, du pétrole et de toutes les énergies fossiles et définit, en fait, tout dans notre esprit. L'énergie fossile est achetée, mais elle a mis 600 millions d'années pour être élaborée par la nature, par les plantes et différents matériaux. Et nous pensons que nous pouvons l'exploiter, la gaspiller, et nous brûlons chaque année 20 millions d'années de travail de la nature. Et c'est aussi une raison de conflit entre ceux qui exploitent et ceux qui n'utilisent pas cette énergie fossile. Ma communauté est concernée. Je viens des environs de l'Himalaya. Les femmes n'utilisent pas une seule goutte de pétrole. Leur monde est uniquement globalement biologique. Et le premier mouvement dans lequel je me suis impliquée, qui s'appelait Chipko, qui veut dire étreindre, il y avait 70 femmes qui sont venues dire « Vous ne pouvez pas couper les arbres. » Parce que couper un arbre est une première violence à la forêt. Et vous allez réduire la forêt à un chantier. Et si vous détruisez la forêt qui protège notre terre, cela va provoquer des glissements de terrain. Nous n'aurons plus de printemps qui vont disparaître aussi. De cette forêt, nous retirons notre alimentation, notre eau, tout ce dont nous avons besoin. En détruisant nos forêts, vous détruisez nos vies. Et ces gens qui coupaient les arbres étaient totalement séparés de la nature. Pour eux, la forêt n'est pas un organisme vivant. Eux, ils allaient quitter les lieux, partir ailleurs. Et pour eux, et pour tous ces hommes, ces forêts étaient des chantiers potentiels. C'est tout ce qui leur importait.
2: That's all that mattered to them.
1: Ça crée un système dans lequel nous définissons la nature comme un mauvais maître et l'économie comme inclus.
2: Nature as raw material. And we define the economy as increase.
1: Dans l'extraction, violente extraction de la nature dont l'homme serait séparé.
2: So when we cut a forest down and turn it into square foot of timber, and then it's sold. We say it's contributing.
1: On dit que ça contribue au développement, mais si je prends une plante, une forêt, aucune économie ne peut me dire comment mesurer cela? Comment mesurer cette perte?
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3: Quand j'ai conscience du fait que je fais partie d'un univers, du fait que les microbes qui vivent dans le sol lui donnent la fertilité nécessaire pour produire de la nourriture, je comprends alors que je ne dois pas tuer ces microbes en les empoisonnant.
4: I will not do harm.
3: Que je ne dois pas leur nuire.
4: And when I'm aware.
3: Quand je réalise, quand je suis éveillée au fait que les microbes ont droit à leur part de nourriture, tout comme moi,
4: the food system is a flow.
3: Et que le système alimentaire est une vague d'énergie,
4: then I won't try and take more.
3: Je cesse alors de prélever plus que nécessaire et de m'approprier ainsi la part d'un autre.
4: All beings. Enjoy it.
3: En profitez.
4: But don't take more than your
3: ne prenez pas plus que ce dont vous avez besoin. Car prendre plus que ce dont vous avez besoin, c'est voler les autres. Et aux futures générations, c'est aussi voler les futures générations. Je peux être heureux à travers la simplicité.
4: But enhancing happiness. Without greed.
3: Voilà, je peux être heureux sans devenir avide. On nous fait croire que plus on a et plus heureux on devient. Et que plus vous achetez, plus heureux vous êtes.
4: Et on
3: voit qu'avant la mode c'était une ou deux fois par an. Mais maintenant on me dit que la mode, elle change tous les mois.
4: Et la
3: jeune génération croit ça et achète et consomme.
4: But when you try and keep up with a trend like that, you'll never be happy.
3: Mais si vous prenez ce genre de train, vous ne serez jamais heureux. Parce qu'il vous faudra toujours la chose suivante.
4: You don't have the possibility of the experience of.
3: Et vous n'aurez donc jamais l'expérience de la simplicité. Et la simplicité va avec la conscience que j'ai à partager sur cette terre et partager cette terre.
4: Enoughness is the awareness. That there's a level to which I need to sustain myself. There's this much food I must have, this much clothing.
3: Et je dois arriver à un niveau pour dire mais de quoi est-ce que j'ai besoin?
4: It adds to someone's profit.
3: Et si je prends trop, en fait, voilà, ça va servir au profit de quelqu'un d'autre.
4: Human being. So enoughness and simplicity are key conditions for happiness.
3: Voilà. Et donc la simplicité est la condition. Pour le bonheur.
4: We are all linked in one, consciousness.
3: Quand on réalise que l'on ne forme qu'une conscience, que l'on est tous reliés par l'amour et la compassion,
4: to be simple. But if others' possibilities
3: on peut choisir personnellement la voie de la simplicité. Mais si ce choix est refusé à certaines personnes à cause de l'avidité, du pouvoir et de la domination, du coup, cette conscience exige des actes de courage. Le Karmapa, un autre maître bouddhiste, offre une très belle devise dans son ouvrage le plus récent. On ne peut être vraiment spirituel qu'en faisant preuve d'un courage empreint de compassion. Ce courage n'est ni égoïste ni belliqueux. Ce n'est pas pour prouver que vous pouvez gagner, par exemple, une guerre. C'est plutôt une forme de compassion active. Quand le bonheur des gens est empêché par ceux qui ont élevé l'avidité et la richesse au rang de religion, et qui ont fait de l'avidité leur religion, c'est là que le courage créatif devient impératif.

C'était Vandana Shiva, notre invitée dans Le Voyage Intérieur, la série d'émissions de messages de vie MES plus loin sage. Vandana Shiva a reçu le prix Nobel alternatif en 1993 pour avoir placé les femmes et l'écologie au cœur du discours sur le développement moderne. En 2016, elle reçoit le prix Daniel Mitterrand remis par la Fondation France Liberté. Elle apparaît aussi dans 3 documentaires essentiels, Solutions locales pour un désordre global de Colin Serrault, Demain de Cyril Dion et de Mélanie Laurent et Enquête de sens de Nathalie Coste et Marc de la Ménardière. Je remercie Agathe Lebel de la revue Happiness et Rebecca Gassem pour avoir prêté leur voix pour la traduction. On se retrouve la semaine prochaine dans les mêmes conditions et en pleine forme. Bye!

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0: Bonjour à tous. Pour cette émission du Voyage intérieur, nous recevons Olivier Clerc, écrivain, auteur et conférencier. Il y a 28 ans, alors qu'il travaillait encore aux éditions Jouvence, Olivier Clerc découvre et traduit en français le livre de Don Miguel Ruiz, Les quatre accords Toltec. Cette traduction va jouer un rôle majeur dans la découverte de Miguel par le public francophone. Au fil de son parcours, Olivier s'est également attaché à transmettre et à faire connaître d'autres approches, notamment le travail de Marshall Rosenberg autour de la communication non violente. Mais c'est sa rencontre avec Miguel Ruiz qui va particulièrement inspirer la suite de son chemin et je vous propose de l'écouter maintenant dans le Voyage intérieur. À travers ses livres, ses conférences, ses formations et ses nombreuses interventions, Olivier Clerc poursuit un véritable travail de transmission, invitant chacun à mieux se comprendre. Auteur de nombreux ouvrages dont La grenouille qui ne savait pas qu'elle était cuite et Le don du pardon, il explore depuis plusieurs années les chemins qui permettent de mieux comprendre le monde qui nous entoure. Vous allez entendre Olivier Clerc traduire les quatre accords Toltec en compagnie de Miguel Ruiz. Voyage intérieur.
1: Je suis Olivier Clerc.
0: Comment s'est passée la première rencontre? Tu peux me raconter comment tu as découvert Miguel Ruiz pour la première fois?
1: Alors, pour la première fois, j'ai découvert avec son livre. J'ai eu la chance, je connaissais Maud Séjournant, française qui habitait à l'époque à Santa Fe, au Nouveau-Mexique, qui rêvait de créer une collection de livres américains traduits en français. Et elle a débarqué un jour à Genève avec une pile d'une vingtaine de livres comme ça qu'elle avait repéré. Dans cette pile, il y avait un petit livre, The Four Agreements, en anglais, les quatre accords, devenus les quatre accords Toltec, tout simplement parce que le mot accord en français peut prêter à confusion. Il y a des accords dans la musique, hein. Donc les quatre accords Toltec, ça permettait de comprendre qu'il ne s'agissait pas de musique. Et j'ai lu ce livre d'une traite le premier soir, puis le lendemain j'ai dit à Maud, c'est bon, on crée ta collection, la collection Le Cercle de Vie, qui existe depuis donc, je crois, 98, et où sont sortis ces fameux accords Toltec. Donc ma première rencontre, elle s'est faite par ce livre, en anglais, et d'entrée de jeu, je me souviens m'être dit, un bouquin comme ça, si on en trouve un tous les 20 ans dans une vie d'éditeur, on peut s'estimer vraiment chanceux. Voilà. J'ai tout de suite senti que c'était un ouvrage rare, qui sortait complètement de tout ce que... D'abord, c'est pas un livre de développement personnel, faut quand même le redire, hein, parce qu'il y a des gens pour croire ça. Non, c'est un livre de spiritualité. Le pape écrit pas des livres de développement personnel, le Dalai Lama non plus. Miguel, il vient d'une tradition spirituelle qu'est la voie Toltec, et il écrit des livres de spiritualité. Mais... des choses d'une telle simplicité que c'est accessible à tout le monde. Et ça, c'est rare. Des fois, je dis, c'est le Mozart de la spiritualité. Des gens croient des fois que c'est simplet, simpliste. Non, c'est simple, mais la simplicité, c'est ce qu'il y a.
2: Miguel Ruiz, on connaît en France, et il a influencé énormément de gens en chemin. Et j'aimerais aujourd'hui qu'il puisse reprendre les quatre accords Toltec, puisqu'aujourd'hui il en existe cinq à présent, et c'est de les reprendre un par un et nous donner leur signification pour ceux qui viennent découvrir maintenant Miguel Ruiz.
3: Okay, well, the four agreements, they was born for the need.
1: Donc les quatre accords Toltec ont été créés de manière à pouvoir partager la vérité avec ceux qui sont prêts à l'entendre. Donc d'abord il s'agit d'être totalement impeccable avec sa parole. Donc j'en ai fait un petit livre qui est facile à comprendre pour tout le monde, y compris par des gens qui sont à peine allés à l'école. Donc le premier accord Toltec dit que votre parole soit impeccable, parce que nous faisons appel à la parole pour élaborer l'histoire de notre vie. Et en faisant appel à la parole, nous forgeons ainsi toute une réalité. Et plus encore, nous créons notre propre identité en faisant appel à la parole. Donc la parole est bien plus importante que simplement de dire des mensonges, quoi. La parole nous représente vraiment tel que nous sommes. Donc la question, c'est de savoir comment allons-nous utiliser la parole pour être heureux ou malheureux. Nous pouvons aussi bien créer un chef-d'œuvre de notre propre vie ou en faire le pire des cauchemars.
4: Tout dépend de l'usage que nous allons faire de la parole. Parce qu'on peut utiliser la parole contre soi-même et de cette manière créer toutes sortes de drames dans lesquels nous allons nous retrouver. Donc notre bonheur dépend directement de la manière dont nous utilisons la parole.
3: Because we can use the word against ourselves, and then we create the biggest drama we can live. Then our happiness really depends on how we use it.
1: Qu'est-ce qui, dans son message, t'a paru le plus frappant à ce moment-là?
5: L'amour. Parce que ma formation spirituelle, on va dire jusque-là, était pas aussi centré sur l'amour. Quand tu lis les accords toltèques, a fortiori, j'avais déjà traduit le deuxième de ses livres, La maîtrise de l'amour, avant d'aller le rencontrer au Mexique, tu te rends compte que c'est vraiment un maître de l'amour. Tout l'enseignement de Miguel tourne autour de l'amour. L'amour, la vérité, le pardon, on peut dire que c'est les trois piliers de son enseignement. Et j'étais jamais tombé jusque-là sur quelqu'un qui en parlait d'une façon qui était aussi habitée, aussi simple, aussi accessible. J'ai énormément lu dans la spiritualité, un peu dans toutes les traditions, parce que c'est un truc qui me passionne depuis que j'ai 17-18 ans. Mais ce message-là, cette simplicité-là, je ne l'avais jamais trouvé en fait, avant de rencontrer Miguel. Et c'est pour ça que je voulais rencontrer l'homme derrière le livre, pas juste lire le livre, dire trop bien, mais de me dire, attends, mais cet homme-là, est-ce qu'il est vraiment comme on le devine en lisant ce livre? Et ben, la meilleure façon de le savoir, c'était d'aller à sa rencontre.
1: Et parmi les 5 ou les 4 accords toltèques, parce qu'il y en a 5 aujourd'hui, mais les 4 accords toltèques, lequel t'a le plus transformé personnellement? Et pourquoi?
5: Bonne question. Souvent, quand je fais des interventions sur les accords toltèques, je recommande de les travailler séquentiellement, parce que si tu essaies de les appliquer les 4 en même temps, le risque, c'est que ça soit trop. Et je dis, mais pendant un temps, prenez-en un, travaillez à fond sur celui-là, puis après, laissez-les un peu de côté, prenez-en un autre, et ainsi de suite. Miguel lui-même dit que le plus fort, s'il faut en retenir qu'un seul, c'est le premier, que ta parole soit impeccable. Parce que ça nous ramène à la dimension sacrée de la parole, du verbe. La plupart des humains ont perdu conscience du fait qu'on crée quand on parle. La parole est créatrice. Et que la question qu'on reste tous se poser, c'est qu'est-ce que je crée quand je parle? Et je pense que si on se posait vraiment la question, des fois, on serait un peu terrifié, ou en tout cas, on prendrait rapidement la décision de transformer la manière dont on parle. Donc, j'ai beaucoup travaillé avec celui-là. Après le troisième, il me parle beaucoup, ne faites pas de suppositions, parce que pour moi il rejoint des choses que j'ai trouvées dans d'autres traditions, qui est la nécessité de jamais se contenter d'un point de vue unique. Et ce que nous dit cet accord en gros, c'est qu'on n'arrête pas de faire non pas des suppositions mais une supposition. Je suppose que si tu as dit ceci, c'est parce que tu penses cela, etc. Donc je te prête une intention. Et partant de là, je me piège tout seul à créer un monde virtuel qui est fait de ce que j'imagine, ce que je suppose, ce que je crois, et qui me coupe complètement de la réalité de qui tu es véritablement, par exemple. Donc ça, c'est un accord aussi avec lequel j'ai beaucoup travaillé, parce que je pense que dans le monde où on vit, il est hyper important. J'ai montré que ces 4 accords correspondent au fait aux 4 dimensions de notre être. Et le troisième accord, il correspond vraiment au plan mental. Et dans une société qui est aussi mentale que la nôtre, si on veut arriver à un minimum de liberté de pensée, celui-là, il est indispensable.
1: Don Miguel Ruiz, traduit par Olivier Clerc.
4: Le deuxième accord toltèque dit « Quoi qu'il arrive, n'en faites pas une affaire personnelle ». Et ça, c'est un complément au premier accord, car dès qu'on arrête de prendre les choses personnellement, ça signifie qu'on a compris que c'est nous-mêmes qui créons notre réalité et que nous vivons dans cette réalité. Ça veut dire que nous en élaborons aussi le personnage principal. Et toutes les personnes que nous connaissons, même celles que nous ne connaissons pas, ne sont que des personnages secondaires dans notre propre histoire. Et nous comprenons du même coup que dans l'histoire des autres, nous-mêmes, nous n'en sommes qu'un personnage secondaire. Donc, quoi que les gens disent ou fassent, ils ne se réfèrent en réalité qu'aux personnages secondaires de leur propre histoire, puisqu'en réalité, ils ne nous connaissent pas, et vice-versa. De la même manière, ce que nous disons ou faisons contre quelqu'un d'autre, nous le faisons en réalité à l'encontre des personnages secondaires présents dans notre histoire. À partir du moment où on a cette conscience, non seulement on développe une véritable immunité dans nos rapports avec les autres, mais également une plus grande conscience des personnes avec qui nous sommes en contact. Car dès lors qu'on ne prend plus rien personnellement, on n'a plus les réactions émotionnelles qu'ont les gens habituellement. Vient ensuite le troisième accord, Toltec, qui dit « ne faites pas de suppositions ». Et ça veut dire, en réalité, parler de notre propre connaissance, tout ce que nous savons. Parce qu'à certains moments dans notre vie, lorsque le cerveau était prêt pour cela, toutes ces connaissances que nous avons accumulées se sont mises à parler dans notre tête avec une voix que personne d'autre que nous ne peut entendre. Et on appelle cette voix-là la pensée. Et nous faisons la supposition que tout ce que nous pensons est vrai. Et donc si délibérément nous arrêtons de faire des suppositions, nous n'avons plus besoin de croire à cette voix de la connaissance qui s'exprime dans notre tête. Dès lors, nous développons une immunité dans les interactions que nous avons avec nous-mêmes.
6: Alors justement, quelle résistance ou surprise as-tu rencontrée lors de l'introduction de ce message, du message des quatre accords Toltec au public francophone, puisque tu l'as importé en France?
5: Alors, je ne sais pas si c'est résistance, le

0: Eh bien, on a considéré que Miguel Ruiz, au fond, c'était un petit peu gentillet, c'était un petit peu simplet, c'était ni Castaneda, c'était ni Henri Gougaud, Les Sept Plumes de l'Aigle, Luis Sanza, etc. Et sincèrement, je peux dire que les médias à l'époque sont complètement passés à côté de ce livre et à côté de Miguel. Il a fallu que par le bouche à oreille, ce livre devienne un énorme best-seller. Qui est des groupes de travail sur les accords Toltec qui se créent à Lyon, à Genève, à Bruxelles, ailleurs, pour qu'à un moment, quand même, les journalistes se disent « Mais il se passe quoi autour de ce bouquin ?» et commencent à s'y intéresser. Donc, pour moi, c'est très parlant. Hein, ça relève vraiment d'une culture qui croit en l'abstraction intellectuelle de haut vol, fût-elle totalement stérile, mais qui, des fois, passe à côté de choses qui sont vivantes, simples, accessibles, et qui font qu'on est quand même aujourd'hui, on est en 2026, ça fait donc 28 ans que ce livre est sorti, ça fait 28 ans qu'il est dans les 10 meilleures ventes d'Amazon, pour ne pas le citer. Je dis ça parce que c'est un site où tout le monde peut voir le classement des livres. C'est un best-seller comme j'en connais peu, traduit dans 40 langues, qui a été repris dans le monde du business, qui a été repris dans l'éducation, même l'armée américaine a fini par frapper une médaille à l'effigie de ses accords. Il y a un moment, il faut quand même réfléchir, il y a une raison pour laquelle un livre connaît un destin aussi exceptionnel.
1: Et tu sais pourquoi ce livre a un destin exceptionnel aujourd'hui, après le chemin parcouru ?
0: Alors moi, j'ai plusieurs explications à ça. La première, comme j'ai dit, c'est un livre spirituel, mais profondément spirituel. Il y a une richesse là-dedans que les gens ne soupçonnent pas. Je dis, c'est un livre, il faut l'avoir lu au minimum 3 fois pour commencer à voir l'incroyable richesse qu'il y a dedans, derrière sa simplicité. La deuxième raison, je m'en suis expliqué d'ailleurs dans un livre que j'ai écrit qui s'appelle « Les accords Toltec, une chevalerie relationnelle », c'est que ces 4 accords correspondent aux 4 dimensions de l'être humain, dimension spirituelle, affective, intellectuelle et physique. Donc il nous donne 4 clés pour nous transformer dans les 4 dimensions. Et ça, même si on ne le sait pas, même si on n'a pas les clés de décodage pour ça, il y a une partie de nous, de la même façon que les enfants, à travers des contes, à travers des mythes et des légendes, il y a quelque chose qui pénètre dans l'inconscient collectif, il y a quelque chose qui résonne au niveau archétypal. Et bien, je pense que les gens ont senti intuitivement que ce livre leur donnait un condensé de sagesse absolument exceptionnel. Donc ça, je pense que ça a aussi joué. Et puis... je reviens sans cesse là-dessus, mais il faut le dire, trouvez-moi des livres de spiritualité aussi simples que ça. Moi, j'ai un jeune ami qui me raconte qu'il a lu Miguel Ruiz, il avait 13 ans, à l'arrière de la voiture de ses parents, en se disant « c'est qui ce pépé mexicain qui me connaît mieux que moi ?» Essaye de lire Rudolf Steiner à 13 ans, c'est pas possible. Essaye de lire Alice Bailey, essaye de lire Krishnamurti, plein d'autres, c'est pas possible. C'est un niveau beaucoup trop exigeant. Donc cette simplicité, ajoutée au fait que Miguel Ruiz n'écrit et n'enseigne, enfin il n'écrit pas en l'occurrence, il parle, c'est un enseignant qui est strictement de l'oralité, mais il ne s'exprime qu'en anglais quand il enseigne, alors qu'il est hispanophone. Il a grandi au Mexique, c'est là qu'il a fait ses études de médecine, qu'il est devenu neurochirurgien. C'est qu'à 35 ans, après une NDE, là, suite à un accident de voiture, qui va reprendre le flambeau Toltec, et à partir de ce moment-là, tout son enseignement, il ne le fait qu'en anglais. Quand il voyage dans le monde entier, il ne veut pas d'un interprète à partir de la langue espagnole. Ce sera tout le temps à partir de l'anglais. Et ça entraîne quoi ? Ça entraîne que son vocabulaire en anglais est extrêmement réduit, et donc très simple, et donc très accessible. C'est d'ailleurs pour ça que j'ai fait le choix de le traduire moi-même, parce que je me suis dit, si je confie ça à un traducteur professionnel, il va me faire du Balzac ou du Zola avec du Miguel Ruiz et on va passer à côté de la simplicité du bonhomme.
2: The Four Agreements is my favorite one.
3: Le 4e accord Toltec est celui que je préfère.
2: And it's always do your best.
3: Il dit, faites toujours de votre mieux.
2: And this is based.
3: Et il s'appuie
2: that everything that we humans create.
3: Sur le fait que tout ce que nous créons, nous autres humains,
2: first exists in our imagination.
3: Commence par exister dans notre imagination.
2: And with the action,
3: et en passant à l'acte,
2: we make it real.
3: Nous rendons cela réel.
2: Then these 4 agreements.
3: Donc ces 4 accords Toltec
2: is the introduction of a way of life.
3: Sont en réalité l'introduction à un mode de vie.
2: which is the way of life of the artist.
3: Qui est le

0: de vie de l'artiste.
1: In Nahuatl.
0: Dans la langue Nahuatl.
1: They call it Toltec.
0: On appelle ça Toltec.
1: Toltec means artist.
0: Le mot Toltec signifie en effet artiste.
1: Then when I talk about the wisdom of the Toltec.
0: Donc quand je parle de la sagesse des Toltecs.
1: I really talking about the wisdom of the artist.
0: Je parle en réalité de la sagesse des artistes.
1: Which is universal.
0: C'est-à-dire d'une sagesse universelle.
1: It's not just in Mexico.
0: C'est pas une sagesse qui se limiterait au Mexique.
1: It's in the whole world.
0: Elle est présente dans toute l'humanité.
1: It doesn't matter what language we speak.
0: Peu importe la langue que nous parlons.
1: What is the religion, what we believe.
0: Peu importe la religion à laquelle nous adhérons.
1: What is our philosophy.
0: Ou la philosophie qui est la nôtre.
1: Is a way of life of the one who created everything, everything.
0: C'est le mode de vie de celui qui crée véritablement sa vie.
1: Which is every single human being.
0: C'est-à-dire en fait chacun d'entre nous.
1: And after years of practicing these four agreements,
0: et lorsqu'on a mis en pratique durant des années ces quatre accords Toltec,
1: the conclusion,
0: la conclusion,
1: which is the end of the training,
0: qui représente la fin de cette formation,
1: is the fifth agreement.
0: C'est le cinquième accord Toltec.
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3: Tu as eu toi-même des difficultés à traduire Miguel Ruiz?
4: Ben non, justement. Non. Aucune, parce que c'est tellement simple que ça se traduit. Moi, j'ai fait l'interprète pour lui aussi, hein, quand il est venu en France et en Suisse. Mais c'est un jeu d'enfant parce que c'est tellement accessible. Il n'y a pas à chercher des tournures de phrases, des mots que tu n'as jamais entendus. C'est très, très... Non, au contraire, alors il n'y a pas plus facile et plus agréable à traduire que ce qu'il propose.
3: Est-ce qu'il y a un lien ou des liens entre ta découverte des quatre accords Toltec et la création des cercles de pardon? Est-ce que tu peux nous parler un peu de ce cheminement?
4: Ah ben oui, il y a un lien très étroit, c'est-à-dire que moi au départ, quand je pars au Mexique, j'ai toujours dans mon bureau le flyer qu'avait créé Maud Séjournant en 98 pour cette retraite. Vous pouvez le lire en long, en large et en travers, le mot pardon figure nulle part. Donc moi je pars au Mexique pour approfondir les accords Toltec et surtout pour rencontrer l'homme derrière, c'est-à-dire Miguel Ruiz. Mais il se trouve que, comme je l'ai raconté dans Le Don du Pardon, comme je l'ai raconté des centaines de fois depuis, ben c'est lors de ce voyage que Miguel me fait vivre en un très court temps, peut-être une demi-heure, 40 minutes, mais je suis même pas sûr, une expérience de pardon qui change ma vie. Il y a avant et après. Et comme il sait que j'écris des livres, j'en ai déjà publié plusieurs au moment de le rencontrer, ben avant que je quitte le Mexique, à un moment il me dit « bon ben, t'as un nouveau bouquin à écrire ». Et il me dit ça en 99, le titre il m'est venu tout de suite, Le Don du Pardon. Mais j'ai attendu 10 ans, 2009, pour écrire ce livre, et c'est la publication de ce livre qui a en fait déclenché tout ce qui s'est passé derrière. C'est-à-dire, à peine le livre sorti, on m'a demandé des ateliers. Les ateliers se sont tellement développés qu'il fallait que je sois soutenu, donc j'ai eu l'idée de créer des cercles de pardon, mais sans imaginer qu'on formerait 800 personnes en 12 ans à en animer. Donc oui, tout a démarré par un voyage au Mexique pour approfondir les accords Toltec, où Miguel, sans du tout que je m'y attende, me fait vivre une expérience de pardon qui transforme la compréhension que j'ai de ce mot et qui va déclencher tout ce que je fais aujourd'hui depuis 16 ans.
5: Les cinq accords Toltec, c'est une composition personnelle ou ça a été écrit ou c'est écrit sur de la pierre ou sur des parchemins?
6: The five agreement, is it something that has been written on stone or on ancient books or is it something that you have created yourself?
7: Don Miguel Ruiz, traduit par Olivier Claire.
0: J'ai appris ça quand j'étais enfant.
1: And I think it's a very ancient tradition.
0: C'est une tradition effectivement très ancienne.
1: I really believe that every single human knows these agreements.
0: Mais je pense que chaque être humain en réalité connaît ces accords.
1: Because even from many other places that speak different languages.
0: Parce que même dans d'autres endroits où on parle d'autres langues.
1: After they read it.
0: Après que les gens aient lu ces accords.
1: They told me that this like their father or grandfather is talking to them.
0: Les gens me disent que ça leur rappelle des choses que leur père ou leur grand-père leur disait.
1: And this is true all around the planet.
0: Et on m'a dit ça pratiquement partout sur le globe.
1: Then that means that we really have it in our own integrity.
0: Ce qui veut dire que dans notre propre intégrité intérieure, nous possédons ces choses-là.
1: Then the main problem was to put it in words.
0: Après, la difficulté, c'était de trouver le moyen de mettre ça en mots.
1: And that's what we did, to put it in words.
0: Et c'est ce que nous avons fait, c'est-à-dire de trouver la formulation qu'il fallait.
1: For the benefit of everyone.
0: De manière à ce que ça puisse profiter à tout le monde.
7: Quand tu dis spirituel, tu as dit que c'était un livre très simple de spiritualité.
4: Oui.
7: Pour toi, qui résume peut-être toute la spiritualité, encore que peut-être je me trompe. Mais qu'est-ce que spirituel veut dire? Parce qu'on l'associe souvent à religieux.
4: Alors justement, la confusion mérite d'être clarifiée. Spirituel, ça vient de spiritus, c'est l'esprit. Mais l'esprit, j'ai envie de dire, il est informe. Une religion, à l'inverse, elle est toujours formelle. Dans une religion, il y a des rites, il y a un dogme, il y a une structure. Je ne sais plus si c'était Ramana Maharshi ou lequel de ces grands sages indiens, quand des gens venaient le voir et lui posaient des questions, il leur demandait toujours s'ils voulaient une réponse plutôt formelle ou informelle. Est-ce qu'ils avaient besoin d'une spiritualité qui est tout l'emballage religieux, ou s'ils pouvaient aller directement à l'essence. La spiritualité, moi j'ai envie de dire que la vie est spirituelle. Une plante, un arbre, tout ce qui est vivant est spirituel puisqu'elle est porteur d'un souffle de vie, donc d'un souffle d'esprit. La religion, elle codifie la spiritualité à une certaine époque, pour un certain peuple, sous une certaine forme. C'est pour ça que les religions se bagarrent pas mal les unes entre les autres. Mais toute personne qui, à travers sa religion, a atteint un véritable niveau spirituel, une véritable conscience spirituelle, il comprend les autres. Il n'y a pas de conflit entre des gens qui ont une vraie conscience spirituelle, puisque je dirais qu'une des notions fondamentales de la spiritualité, c'est que le monde, c'est que Dieu, c'est que l'univers est un. Donc quand tu touches, quand tu chemines vers cette unité, où est-ce qu'il peut y avoir du conflit, de la division et des comparaisons entre mon Dieu, ton Dieu, ma foi, la tienne, etc. Tout ça disparaît.
7: Et on l'associe aussi des fois à du New Age, c'est une vieille expression, au développement personnel. Ça, tu peux en expliquer quelques mots?
4: Alors pour moi, Miguel Ruiz n'a absolument rien, mais alors rien du tout à voir avec le New Age, vraiment. D'abord parce que c'est comme si on disait, c'est comme si on disait ça d'une bulle que le pape vient de sortir. La tradition Toltec, elle est plusieurs siècles plus ancienne que le New Age, qui date des années 70-80. Simplement, le terme New Age est devenu un espèce de fourre-tout dans lequel on a mis aussi bien le chamanisme que truc que machin, etc. Mais ça n'a absolument rien à voir. Faut pas confondre. D'abord, c'est une voie. Faut pas confondre une voie avec un outil. La CNV, c'est un outil. Byron Katie, The Work, c'est un outil. Il y a des tas de choses. Il y a des très bons outils. C'est magnifique, un outil. On est tous très contents d'avoir des outils, mais un outil, c'est pas une voie. Une voie, c'est une boîte à outils complète qui prend en compte la diversité des natures, des tempéraments, et qui est adaptée à ce que chacun là-dedans puisse cheminer. Le bouddhisme est une voie, le christianisme est une voie. La voie Toltec est une voie avec une richesse qui va bien au-delà des accords Toltec. Miguel Ruiz lui-même dit, les accords Toltec, c'est juste le béaba, baby talk, il dit en anglais, le béaba de la voie Toltec. Si vous lisez par exemple Au-delà de la peur, qui est paru avant les accords Toltec, mais que beaucoup de gens ne connaissent pas, co-écrit avec Marie-Carole Nelson, là on commence à mesurer l'ampleur de ce que c'est que cet enseignement Toltec. Mais comme il faut des bases, ben les bases, c'est les quatre accords.
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5: Comment on peut savoir, enfant, que les grandes personnes disent la vérité? Qu'est-ce que la vérité?
6: When you're a child, how can you know that your parents are telling the truth, and what is the truth?
1: Well, once again, there is really no words to explain the truth.
0: Mais en réalité, il n'y a pas de mots qui permettent véritablement d'expliquer la vérité.
1: But if we want to put it in words,
0: mais si on voulait essayer de le mettre en mots,
1: the most simple that I can say,
0: la manière la plus simple de le dire,
1: is that for sure there's two things that are truth.
0: C'est de dire qu'il y a deux choses qui sont certainement vraies.
1: One is life, because we all are alive.
0: La première, c'est la vie, puisque nous sommes tous vivants.
1: We don't need to prove that life exists.
0: Il n'est pas nécessaire de prouver que la vie existe.
1: Because we are alive.
0: On est vivant.
1: And the other one is death.
0: Et l'autre, c'est la mort.
1: And this is because all of us, sooner or later, will die.
6: Puisque chacun d'entre nous tôt ou tard finira par mourir.
1: Nobody will escape from death.
6: Personne n'échappera à ça.
1: Then this is really the truth.
6: Voilà la vérité.
1: We call it life, we call it death.
6: On appelle ça la vérité ou on appelle ça la mort.
1: It's the phenomenon that creates the entire creation.
6: C'est le binôme qui est à la base de toute la création.
1: It's like when I was in in school.
6: Quand j'étais à l'école.
1: And when I learned physics.
6: Et que j'ai appris la physique.
1: The teacher told us.
6: Le prof nous avait dit.
1: That matter only can be moved if a force moves matter.
6: Que la matière ne bouge que si une force la met en action.
1: If matter is already in movement, only can be stopped if a force stops matter.
6: Et de la même manière, si la matière est déjà en mouvement, elle ne peut s'arrêter que si une force s'y oppose.
1: Well, that force is life.
6: Et cette force là, c'est la vie.
1: And that matter is death.
6: Et la matière, c'est la mort.
1: Then our physical body has been dead since the moment of creation.
6: Donc notre corps physique est mort depuis l'instant même de notre conception.
1: But it's life what made the first cell.
6: Mais c'est la vie qui a fait en sorte
1: to multiply in billions of cells.
6: Que notre première cellule se multiplie jusqu'à former des milliards de cellules.
1: To shift it in tissues and organs.
6: Et qu'elle transforme ça en tissus et en organes.
1: In systems.
6: En systèmes différents.
1: And create a whole human body.
6: Jusqu'à créer un corps humain complet.
1: It's nothing but that mix between life and death.
6: Voilà ce que donne cet alliage entre la vie et la mort.
1: And we can say that that force is indestructible.
6: Donc on peut dire que cette force est indestructible.
1: But death is destructible.
6: Alors que la mort, elle, est destructible.
1: That we can see that the entire creation has an end.
6: Donc, ce qui signifie que la création tout entière aura un jour une fin.
1: It's a beginning and has an end.
6: Elle a un début, elle aura une fin.
1: But the force who created creation.
6: Mais la force qui a créé cette création.
1: Is eternal.
6: Est éternelle.
1: Then that is really the truth.
6: Voilà véritablement la vérité.
1: But as soon as we put it in words.
6: Mais dès qu'on met ça en mots.
1: It's no longer true.
6: Ça cesse d'être vrai.
1: Because in English we'll say exactly the way I'm doing, I saying it.
6: Parce que si on parle en anglais, ben on dira les choses comme je viens de les exprimer.
1: But in French will be different.
6: Mais en français, ça sera différent.
1: And Japanese will be different.
6: Et en japonais, ça prend encore une autre forme.
1: Then in all the different languages will be different.
6: Donc chaque langue aura une manière différente d'exprimer les choses.
1: Then what we say we're truth right now.
6: Donc ce que nous disons être la vérité en ce moment.
1: Is just a reflection of the real truth.
6: N'est qu'un reflet de la véritable vérité.
1: And that's the reason why we cannot put it in words.
6: Voilà pourquoi on ne peut pas vraiment la mettre en mots.
1: Because as soon we put it in words, it's no longer true.
6: Puisque sitôt qu'on le fait, ce n'est plus la vérité.
1: But we can understand that.
6: Mais on parvient quand même à le comprendre.
1: And that's what is important.
6: Et c'est ça qui compte.
4: Par hasard, quelle est la question, par hasard, que personne ne t'a jamais posée sur Miguel Ruiz et que tu aimerais qu'on te pose aujourd'hui? Pouf, alors là, si j'ai une réponse originale, est-ce qu'il mange de la viande? Pourquoi? Parce que on a cette idée quand même très répandue, et j'ai envie de dire moi le premier pendant longtemps, que si tu es quelqu'un de spirituel, tu es végétarien, tu vois. Moi je suis devenu végétarien à plus de 40 ans après la lecture de certains livres de spiritualité et en suivant en particulier certains maîtres, certains enseignements spirituels qui vraiment prônaient absolument le végétarisme pour des questions éthiques et spirituelles, ça paraissait une évidence. Et comme j'aime bien remettre en question ce que je crois et mes idées, etc., quand j'ai rencontré Miguel et que j'ai vu qu'il n'était pas végétarien du tout, en plus marié, 3 enfants, donc pas le maître spirituel en longue robe blanche, planant dans les hautes sphères cosmiques et se nourrissant de l'air du temps et d'un peu d'autres sources, je me suis dit, tiens, c'est intéressant. Et de temps en temps, quand je tombe sur des gens comme ça, qui ont cette espèce d'exigence un petit peu rigide, limite fanatique, je leur dis, vous savez, Miguel, avec toutes les qualités extraordinaires de cet homme, parce que pour moi, c'est vraiment une incarnation de l'amour comme on n'en croise pas souvent. Peut-être comme Amma, je ne la connais pas, mais j'ai des amis qui sont allés faire son darshan, hein, cette sainte hindoue qui a pris, je crois, 33 millions de personnes dans les bras à l'heure où je vous parle. Miguel, pour moi, c'est une incarnation de l'amour. Ça l'empêche pas de regarder le foot à la télé et d'être tellement normal par plein de côtés. C'est quelque chose que j'aime bien chez lui, c'est qu'il n'a pas besoin de jouer à être Miguel Ruiz. Quand il est venu en France, quand on l'a emmené au Val de Consolation, qu'on se baladait avec lui, tu le rencontres comme ça, t'as quelqu'un de tout à fait normal, j'ai presque envie de dire banal. Mais à la seconde, comme ça s'était passé avec toi, Richard, durant cette conférence de presse où on s'est connus, et c'est un moment qui reste inoubliable pour ma femme, Anna Abel et moi, à la seconde où la personne ou la situation exige l'attention, la conscience et tel mot, à la seconde, il est là. Quand on a fait le trajet au Val de Consolation depuis le monastère jusqu'à ces sources mythiques que connaissent à peu près tout le monde en Franche-Comté, normalement c'est une balade qui prend 20 minutes à peu près. Nous on a mis une heure et demie avec Miguel. Pourquoi ? Parce que tous les 100 ou 200 mètres, tout d'un coup, il s'arrêtait. Puis il se tournait vers on était juste une petite dizaine de personnes avec lui. Puis selon le lieu, selon la personne, tout d'un coup, il disait quelque chose. Et j'avais son fils, José Ruiz, qui devait avoir 35 ans à l'époque, qui me donnait un petit coup de coude comme ça, puis qui me disait « Papa is downloading information. » Papa est en train de télécharger de l'info. Et j'ai adoré qu'il utilise cette expression-là parce que c'était vraiment ça. C'est-à-dire tout d'un coup, à la seconde, clac, connecté. Mais vous et moi, je pense qu'on a tous connu l'époque où sur Internet, on se branchait une ou deux heures par mois. Il n'y avait pas d'ADSL, ce n'était pas constant, ça coûtait cher, c'était la ligne téléphonique. On se branchait, on se débranchait. Ben Miguel, il y a quelque chose de cet ordre-là. Il n'a pas besoin, comme je disais, de jouer à être Miguel Ruiz tout le temps. Il peut regarder un match de foot tranquille, être avec ses amis. Et ça, pour moi, ça en dit long aussi sur la simplicité de qui il est.
5: Quand on est dans la recherche de la vérité, comment peut-on la trouver, quelle qu'elle soit la vérité, avec le conditionnement du monde actuel ? Parce qu'on est conditionné, il parle du conditionnement humain aujourd'hui sur Terre, que l'humanité est un rêve, enfin est un cauchemar dans l'état actuel. Comment si nous cherchons une vérité, sa propre vérité, comment peut-on changer soi-même si on est conditionné par ce conditionnement ?
6: If we're on a quest for truth, how can we find it if, as you say, we are conditioned?
1: Well, we find it in a moment of inspiration.
6: On la trouvera dans un moment d'inspiration.
1: And you find that moment of inspiration without the language.
6: Et ce moment d'inspiration vous sera donné sans recours au langage.
1: Then in that moment of inspiration.
6: Et dans ce moment d'inspiration.
1: Without words, you just know.
6: Sans le moindre mot, vous saurez.
1: And I remember very when that happened, of course.
6: Et vous vous rappellerez de ce moment-là quand il surviendra. Donc un jour dans le désert, j'ai vu tous ces millions d'étoiles.
1: And you just know that there's only one being.
6: Je me suis rendu compte qu'il n'y avait qu'un seul être.
1: And it's alive.
6: Et qu'il était vivant.
1: All of a sudden, you see that the light that came from all the stars.
6: Tout d'un coup, j'ai pris conscience que la lumière qui émanait de toutes ces étoiles.
1: Came from different times and different distance.
6: Venait de différentes époques et de différentes distances.
1: But in that given moment.
6: Mais qu'à ce moment particulier.
1: The eye is perceiving all of that at the same time.
6: Mes yeux percevaient tout cela en même temps.
1: And it's easy to understand.
6: Et il est facile de comprendre.
1: The time and space is completely relative.
6: Que le temps et l'espace sont des choses totalement relatives.
1: It's not real.
6: Ce ne sont pas des choses réelles.
1: We are perceiving it.
6: C'est nous qui les percevons.
1: But the same way that we perceive it.
6: Et de la même manière que nous les percevons.
1: From wherever that light came from,
6: d'où que provenait cette lumière,
1: is perceiving us at the same time.
6: Cette lumière nous percevait elle aussi en même temps.
1: Which means that there's really no distance.
6: Ce qui signifie qu'en réalité, la distance n'existe pas.
1: And there is no time.
6: Et le temps non plus.
1: But it's just a way of perceiving.
6: C'est juste une manière de percevoir les choses.
1: And you can see that the time and the space.
6: Donc on peut comprendre que le temps et l'espace
1: n'ont
6: de réalité qu'à l'intérieur de l'univers.
1: But outside of that universe,
0: mais qu'en dehors de cet univers,
1: it doesn't exist.
0: Il n'existe pas.
5: Quel est, d'après lui, le rôle de l'espèce humaine sur Terre?
6: According to you, what is the role of the human species on Earth?
1: Just to be alive.
6: Simplement d'être vivante.
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7: Tu n'as jamais eu de... La presse n'est jamais retournée contre toi, les médias, justement, parce que tu touches à une certaine spiritualité, spiritualité universelle. Je le disais avant sur Miguel Ruiz, parce qu'il y a certains qui s'expérimentent sur des terrains spirituels et qui, tout de suite, sont considérés comme des gourous.
4: Oui, alors, la chance que j'ai, je dirais, c'est que j'ai un parcours très, très atypique, mais là, il faudrait une ou deux émissions de plus pour rentrer là-dedans. Et ce parcours très atypique m'a sensibilisé très tôt, mais très, très sensibilisé, justement, à toutes les peurs, les craintes, les amalgames qu'il peut y avoir, et a fait que... Je me suis toujours efforcé de faire en sorte que ce message et que ces outils qui peuvent tellement faire de bien aux gens soient présentés d'une façon qui soit recevable par tout le monde. Parce qu'il y a des gens, s'ils se font taper sur les doigts, c'est que sérieusement, ils ont tendu le bâton pour se faire battre. C'est qu'ils ont vraiment dit des trucs qui sont inentendables. Et je pense que moi, j'ai quand même exercé le métier de traducteur et d'interprète pendant presque 30 ans. C'est vraiment passer d'une langue à une autre, mais tu peux traduire d'autres choses que des livres ou des conférenciers. Tu peux traduire des idées, tu peux les rendre accessibles. Quand très tardivement, vers presque 60 ans, j'ai écrit mes premiers livres pour enfants, pour moi, c'était encore une autre traduction. Comment une idée, comme la communication non violente, par exemple, ou autre chose, comment je la rends accessible à des tout-petits? Et là, on revient à ce dont on a parlé au tout début, c'est la simplicité. Et moi, je pense que tout ce qui est essentiel est simple. Et trouver cette simplicité-là, trouver comment dire les choses d'une manière qui soit entendable pour le plus grand nombre, ça, c'est un défi qui me passionne. Je pense que les auteurs qui m'ont le plus inspiré, ce sont des auteurs qui ont ce talent-là, ce génie-là. Moi, le maître spirituel qui m'a le plus influencé au départ s'appelle Omram Mikhaïla Ivanov. Il avait ce même génie de la simplicité. Vraiment des choses extrêmement accessibles, simples. Et ça me parle beaucoup. Donc, à partir du moment où on fait ça, où on n'a pas des prétentions de dire que ça va tout guérir, tout transformer, crier au miracle, etc. Moi, j'ai toujours tendance à en dire moins que ce que je sais qui va se passer. Parce que je préfère que les gens découvrent par eux-mêmes, plutôt que de dire non, mais c'est trop bien, c'est génial, vous allez vivre ci, vivre ça, puis après les gens sont forcément déçus. Et en ayant pris ces précautions-là depuis le tout début de l'aventure, je touche du bois, mais j'ai jamais eu aucun souci, ni avec des médias, ni avec personne. Et puis autre chose quand même d'important, moi en 2012, l'année où je crée les cercles de pardon, je crée en même temps les journées du pardon au Val de Consolation, dans le Doubs. C'est-à-dire, d'un côté, je promeus ma propre méthode, et en même temps, j'invite 20 intervenants internationaux à venir chacun présenter leur méthode, leur travail, leur livre, leur témoignage. Et depuis le début, donc depuis 2012, les gens qu'on forme, on leur met pas des œillères en disant « il n'y a que nous hein ». Non, on leur dit, il existe aussi le pardon radical, il existe aussi Ho'oponopono, il existe aussi Fred Luskin, etc. Donc moi, j'ai toujours travaillé pour le collectif. J'ai jamais essayé de faire en sorte que les gens croient qu'il n'y avait que ma méthode ou mon travail. Le pardon m'intéresse plus que les cercles de pardon. De même que la santé m'intéresse plus que l'homéopathie, l'allopathie, l'aromathérapie, l'ayurveda ou la médecine chinoise. Je pense qu'il faut qu'on raisonne collectif. Et le fait que j'ai fait ça depuis le début, travailler pour tout le monde et pas juste pour notre chapelle, je pense que ça a aussi joué en faveur de ne pas prêter le flanc à des critiques quelle qu'elle soit.
7: L'interview va prendre fin et comme dans toute intervention et échange, le micro reste ouvert juste après pour entendre une réflexion d'Olivier, une réflexion personnelle dont je vais vous partager ce moment qui nous reste à passer ensemble.
4: Il y a des milliards de phénomènes différents sur la Terre. Ces milliards de phénomènes sont régis par quelques centaines de lois. Les lois de la physique, de la chimie, de l'électricité, etc. Alors ça, on l'apprend puisqu'on sait tous que si je lâche ce verre, il tombe, si je lâche ce truc, il tombe. Puis un jour, on nous dit « loi de la gravitation universelle ». Et en fait, connaître une loi te libère de la tyrannie des faits. Parce que tout d'un coup, une loi te permet de comprendre une multitude de faits. Tu dis « ah ouais, ah ben oui, c'est la même chose ». Tu vois. Bon. Mais ce qu'on ne nous enseigne pas, ce qui manque dans l'éducation et que moi j'ai trouvé dans la spiritualité, c'est que les lois, elles sont elles-mêmes régies par une poignée de principes. Donc tu as les principes, les lois, les faits. Des milliards de faits, quelques centaines de lois et une poignée de principes. Et quand tu accèdes aux principes, tu es remonté, si tu veux, les faits, c'est les feuilles de l'arbre. Tu imagines, tu en as des millions. Les lois, c'est les branches. Puis à un moment, tu n'as plus que le tronc. Tu vois. Et tu remontes en fait de ce qui paraît très complexe à des choses déjà un peu plus simples, jusqu'à finalement trouver l'unité et les principes fondamentaux. Souvent, tu as un tronc, tu as deux grandes branches, puis après, ça se démultiplie à l'infini. Ben, un tronc, c'est le 1, ensuite, tu as le yin-yang, tu as la dualité de base, puis après, ça foisonne à l'infini. Mais pour l'instant, il nous manque cette étape-là, ce qui fait que tu vas à l'école, tu suis un cours de maths, un cours de géo, un cours de chimie, un cours de français, un cours de musique, et personne... Mais personne ne te montre qu'en fait, à travers ces différentes branches, tu touches à quelque chose qui est semblable. Et ça ne serait pas très compliqué à faire. Et si on le faisait, on aurait tout d'un coup une éducation beaucoup plus riche, parce qu'on se rendrait compte que des domaines qui semblent très éloignés ne sont que des incarnations ou des manifestations différentes de mêmes principes fondamentaux. Donc pour trouver la simplicité, il faut remonter aux principes. Pour chercher la simplicité, il faut remonter au tronc de l'arbre. Voilà. Si tu commences à vouloir traiter un arbre feuille après feuille, je ne te dis pas, une année, il ne suffira pas. Si tu injectes quelque chose dans le tronc, tu sais que ça finira par diffuser dans tout l'arbre.
3: Et alors, ça nécessite quand même un très bon esprit de synthèse. Parce qu'il faut arriver à se dire que tel fait va se rapprocher de tel fait et que tu vas pouvoir en tirer une loi qui va ramener vers un principe. Ou alors, est-ce que tu pars du principe et qu'après, du coup, tu peux tout comprendre?
4: Ben, ça marche dans les deux sens, c'est-à-dire qu'au départ, tu pars des phénomènes, c'est ce qu'on fait, plein de savants et de scientifiques, tout d'un coup, waouh, magique, ils nous sortent des lois. T'imagines, hein, Newton, tout d'un coup, la loi de la gravitation universelle, mais c'est révolutionnaire ça, ou des découvertes qui ont été faites dans la physique, ne serait-ce que ces 100 dernières années. Mais il faut aller encore plus loin dans le chemin, et malheureusement, pour l'instant, comme je dis, c'est pas quelque chose qui est poussé. Moi, je sais que quand j'ai découvert à 24 ans les bouquins d'Ivanov, j'ai été scotché pour ça en disant « mais il y a une architecture, il y a une clarté de compréhension ». Alors au début, c'est comme tu apprends à lire ou à écrire, ben, au début tu apprends une lettre, et puis une autre, et puis une autre, et puis il y a ce moment magique où tout seul tu vas lire pour la première fois un mot, tu vois. Puis après, tu le fais tellement facilement que tu n'y penses même plus. Puis après, tu es capable de lire, mais d'écrire les deux. Ben, avec tout le langage symbolique, avec tout le sens de l'analogie, de la métaphore, etc., c'est une intelligence très différente de celle qu'on nous enseigne à l'école, qui est une intelligence analytique. D'ailleurs, intelligence, ça veut dire relier les choses entre elles. Mais nous, c'est l'inverse qu'on apprend. On apprend à tout morceler. On prend un poème et tu le décomposes, tu le coupes en morceaux. C'est pas ça l'intelligence. L'intelligence, c'est ce qui te permet de découvrir l'unité et que tout est relié en nous et à l'extérieur. Et moi, cette véritable intelligence-là, ben, c'est pas à l'école que je l'ai apprise, c'est dans des enseignements spirituels où il y a cette grammaire, les faits, les lois, les principes. Et quand tu commences à t'exercer à ça, derrière, ce qui est passionnant, c'est que tu peux t'intéresser à une discipline à laquelle tu ne connais rien. Mais directement, tu vas trouver, ah oui, ça c'est ça, donc le niveau au-dessus c'est ça, et c'est ça. Et ce qui fait que ça te donne une capacité de compréhension, de véritable intelligence des choses, qui sinon fait défaut.
7: Et si cette rencontre avec Olivier Clerc vous a donné envie d'aller plus loin, allez sur son site www.olivierclerc.com pour découvrir son univers. Et pour ma part, je vous retrouve la prochaine fois. Bye.

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